0: 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Tom 25 is 1C98, out at Encina. Good morning.
1: Good morning.